0: Allô, Kiss FM. Allô, Kiss FM.
1: Allô.
0: Oui.
1: Yego.
0: Ou mais c'est bon. Oui, tu connais, je t'ai dit.
1: Mais c'est peut-être Antoinette.
0: Mais c'est les achats. Oui, tu connais.
1: Mais c'est quoi, Jonas?
0: Oui, quoi?
1: Jonas.
0: Jonas. Le monde est à quel carrière?
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